0: Yo pas une philosophie, tu vas apprendre l'école. 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Un pouvoir croyance ancestraux.
1: El tema que vamos a escuchar ahora se titula Cutthroat Drills. Es uno de los 12 cortes que se incluyen en el LP colaborativo del MC de Brooklyn, Eddie Kane, junto a Beat Goes LTD en la producción. Last Exit to Crooklyn, la última salida a Crooklyn.
2: 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Yeah. Yeah. 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